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1: Mesdames et messieurs, bonsoir. Merci d'être avec nous ce soir. Vous êtes avec Shirley Journaud et nous sommes ensemble jusqu'à 22h. Aujourd'hui, nous sommes le mercredi 20 mai 2026 et au sommaire de votre journal ce soir, une nouvelle étape dans la crise politique qui secoue le pays. Les députés ont voté à l'unanimité en faveur d'une première lecture du projet de dissolution de la Knesset. Un vote rare, lourd de conséquences, qui ouvre la voie à une possible dissolution de la coalition et à des élections anticipées dans les prochains mois. En toile de fond, la crise explosive autour de la conscription des ultra-orthodoxes qui continue de fracturer le gouvernement. Nous reviendrons sur les scénarios politiques, les rapports de force au sein de la coalition et les prochaines étapes d'un calendrier encore très incertain avec Myriam Schermer, analyste politique. Dans ce journal également, la conseillère juridique du gouvernement, Gali Bahrav-Miara, demande la réouverture de la commission Grunis, évoquant de graves irrégularités dans la procédure de nomination à la tête du Mossad, des informations qui auraient été insuffisamment transmises. Une affaire qui relance le débat sur l'équilibre entre pouvoir politique et institutions sécuritaires en Israël. On en parlera avec Yael Ifra. Et puis à l'occasion de Shavuot, nous prendrons un moment de respiration avec Raoul Spiber, enseignant de pensée juive et éducateur. Avec lui, nous reviendrons sur le sens profond de cette fête, ses traditions et ce qu'elle dit aujourd'hui de la transmission, de l'identité et des tensions qui traversent la société israélienne et le monde juif. Mais avant tout, voici les principaux titres de ces dernières 24 heures.
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1: Les députés ont voté à 53 voix contre 0 en faveur d'une lecture préliminaire d'un projet de loi de l'opposition parrainé par le député bleu et blanc Pnina Tamanoshata, le président du parti Benny Gantz et d'autres visant à dissoudre la Knesset. Le commandant de la 401e brigade blindée, le colonel Meir Biderman, 41 ans, a été grièvement blessé plus tôt dans la journée lorsqu'un drone explosif a frappé le sud du Liban, selon Tzahal. Le président américain Donald Trump affirme qu'il n'est pas pressé de parvenir à un accord avec l'Iran et que le premier ministre Benjamin Netanyahou fera tout ce que je lui demanderai concernant une éventuelle frappe militaire contre l'Iran. L'armée israélienne affirme que ses troupes opérant dans le nord de Gaza ont tué un terroriste plus tôt dans la journée après qu'il a franchi la ligne jaune et s'est approché de force de manière à constituer une menace immédiate. Le ministre de la Sécurité nationale d'extrême droite, Itamar Ben-Gvir, a publié une vidéo dans laquelle on le voit narguer des militants détenus de la flottille de Gaza. Dans un rare moment de réprimande, le Premier ministre Benjamin Netanyahou a condamné Itamar Ben-Gvir pour la publication de cette vidéo et ajouté qu'il avait ordonné leur expulsion immédiate. La France, l'Italie, les Pays-Bas, l'Espagne, la Belgique, le Royaume-Uni et le Canada ont décidé de convoquer les ambassadeurs israéliens afin de demander des explications après la publication des images diffusées par Itamar Ben-Gvir. D'autres pays devraient également convoquer les représentants israéliens dans les prochaines heures. Israël envisage de fermer son consulat à Istanbul, l'un des premiers au monde qui avait été la cible d'une fusillade en avril, c'est ce qu'a indiqué une source israélienne à l'AFP. Et enfin, un homme a été poignardé à mort à Bnei Brak, selon la police. L'auteur du crime a pris la fuite. La victime, âgée de 45 ans, étudie avec son fils de 13 ans dans une salle d'études d'un collège situé dans une synagogue de cette ville, majoritairement Haredim, selon les médias israéliens. Les députés ont voté à l'unanimité 110 contre 0 en faveur d'une première lecture d'un projet de loi soutenu par le gouvernement visant à dissoudre la Knesset. Si la loi est définitivement adoptée, cela pourrait ouvrir la voie à des élections anticipées. Ce vote intervient après l'échec de la coalition à faire adopter une loi sur l'exemption de service militaire pour les étudiants des yeshivas ultra-orthodoxes. Le Premier ministre Benjamin Netanyahou n'était pas présent lors du vote, étant apparemment occupé par des discussions sécuritaires. À l'issue du vote, la députée Merav Ben-Ari du parti Yesh Atid a même prononcé la bénédiction Shehrianou, traditionnellement traditionnellement dites lors de moments marquants ou joyeux. Du côté de la coalition, le chef de file Ofir Katz a affirmé que la coalition a rempli sa mission, rappelant l'adoption de 9 budgets et 500 Valois durant cette législature. Il a ajouté que la future loi sur la conscription serait issue du dialogue, tout en réaffirmant la position du gouvernement, préserver l'étude de la Torah tout en imposant le service militaire à ceux qui n'étudient pas. Le projet de loi ne fixe pas de date précise pour les élections, qui sera déterminée par une commission de la Knesset dans un délai maximal de 3 mois après son adoption finale. Le calendrier reste cependant incertain. Les élections pourraient être organisées rapidement ou au contraire retardées par des négociations et des manœuvres politiques. En tout état de cause, elles devraient se tenir au plus tard fin octobre. Dans un climat politique déjà fragilisé par la menace de dissolution de la Knesset, cette nouvelle polémique autour de la vidéo d'Itamar Ben-Gvir est venue accentuer les tensions au sein du gouvernement israélien. Itamar Ben-Gvir a publié une vidéo le montrant au port d'Ashdod, entouré de militants arrêtés à bord d'une flottille en direction de Gaza, ce qui a déclenché une vive polémique en Israël et à l'international. Sur les images, les militants apparaissent menottés, agenouillés après l'interception de la flottille par les autorités israéliennes. Tandis que le ministre adopte une attitude jugée provocatrice, suscitant de nombreuses réactions. En Israël, la vidéo a provoqué une rare prise de distance au sein même du gouvernement. Le premier ministre Binyamin Netanyahou a condamné le comportement de Ben-Gvir, affirmant qu'il était contraire aux valeurs et aux normes de l'État d'Israël, tout en rappelant que le pays a le droit d'empêcher les flottilles d'atteindre Gaza. Il a également ordonné l'expulsion rapide des militants arrêtés. Le ministre des Affaires étrangères, Gideon Saar, a lui aussi vivement réagi, accusant Ben-Gvir d'avoir sciemment porté atteinte à l'image de l'État et dénonçant une mise en scène qui a, selon lui, nuit aux efforts des institutions israéliennes, allant jusqu'à déclarer « Vous ne représentez pas Israël ». La polémique autour de la vidéo publiée par Itamar Ben-Gvir a continué de prendre de l'ampleur à l'international. La France, l'Italie, les Pays-Bas, l'Espagne, la Belgique, le Royaume-Uni et le Canada ont décidé de convoquer les ambassadeurs israéliens afin d'obtenir des explications après la diffusion de ces images. Selon plusieurs sources diplomatiques, d'autres pays pourraient également convoquer les représentants israéliens dans les prochaines heures. On va parler politique tout de suite avec Myriam Schermer, analyste politique. Myriam, bonsoir, merci infiniment d'être avec nous ce soir.
3: Bonsoir.
1: Alors Myriam, tout d'abord et très simplement, qu'est-ce que ce vote de dissolution de la Knesset change concrètement actuellement ? Dans tous les cas, des élections semblent prévues déjà pour la rentrée. Alors qu'est-ce que ça change au fond, que ça soit maintenant ou dans 4-5 mois ?
3: Pas grand chose. Regardez, en fait, c'est pas précisément maintenant. C'est en gros, c'est le débat. C'est comme vous l'avez
1: oui,
3: dit,
1: bien sûr.
3: C'est entre septembre et octobre. Le premier ministre Netanyahou préfère largement tenir des élections fin octobre pour une foule de raisons. Le timing électoral est plus propice, continuer à travailler avec Donald Trump jusqu'au bout et une série de d'autres raisons de ce type-là. Et donc c'est pour ça qu'il a cherché à empêcher le passage en lecture préliminaire de la loi. De facto, le fait que ce soit passé aujourd'hui, ça ne veut pas dire que ce sera entériné la semaine prochaine. Il peut encore se passer pas mal de choses, c'est-à-dire qu'en parallèle, la majorité continue d'essayer malgré tout de faire passer le serpent de mer qui est la loi d'exemption militaire, hein, et qui est pour le nerf de la guerre en politique en l'occurrence. Et donc si jamais il y a une avancée parlementaire malgré tout, autour du texte, il est possible dans ce cas-là que les partis orthodoxes se laissent convaincre de faire une marche arrière par rapport à les deux solutions. Et dans ce cas-là, Netanyahou pourrait obtenir le calendrier qu'il préfère.
1: Oui. Alors pourquoi dans ce contexte, Benjamin Netanyahou cherche-t-il, continue-t-il malgré tout à vouloir faire adopter cette loi sur l'exemption de service militaire des Haredim ?
3: Parce qu'il s'agit de ménager son bloc, l'alliance entre Netanyahou et les partis ultra-orthodoxes, notamment le Ch'ass avec Aryeh Deri, mais également le judaïsme unifié de la Torah, est ancienne. Depuis le retour de Netanyahou en politique, hein, en 2009, quand il retourne au bureau du Premier ministre, il a toujours fait très attention à ménager sa relation avec ses partenaires de coalition, parce qu'il a toujours compris que c'était la base pour en Israël, il ne suffit pas d'être le plus grand parti, il faut aussi avoir toujours une coalition en État. Et donc Netanyahou bichonne, soigne, cultive son bloc, et ce depuis plus de 10 ans maintenant. Et donc cette alliance a toujours constitué finalement à, d'un côté, les partis orthodoxes accorder le soutien parlementaire à Netanyahou pour qu'il ait les mains libres, pour gérer la défense, la diplomatie à lui tout seul comme il aime. Et en parallèle, le Likoud donnait aux partis orthodoxes ce qu'il demandait, à savoir des budgets pour les yeshivot et la dispense militaire. Or là, le 7 octobre a changé la donne. L'électorat du Likoud et l'électorat de droite de manière générale acceptent beaucoup moins la dispense, au vu des pertes très importantes depuis le 7 octobre et au vu du besoin de bras dans l'armée qui, encore aujourd'hui, a été réitéré. Il manque entre 10 000 et 15 000 soldats au quotidien. Et donc Netanyahou est dans une situation compliquée où il essaye de ménager la chèvre et le chou, c'est-à-dire à la fois de ne pas perdre son électorat de droite et en même temps de continuer à préserver l'alliance.
1: J'allais vous poser justement la question, comment ce public de droite ainsi que le parti de Bezalel Smotrich accepte-t-il, tolère-t-il l'idée qu'une partie de la population ne soit pas obligée de servir, de s'enrôler dans l'armée après ces 2 ans et demi de guerre? Parce que finalement, c'est comme si la droite l'acceptait à la fin.
3: Oui et non, c'est-à-dire que les sondages nous montrent que les électeurs de droite sont très divisés, avec notamment au sein du Likoud une division très importante. Donc non, il y a une vraie remise en question. Il suffit de parcourir les réseaux sociaux pour s'en rendre compte, pour voir que des électeurs du Likoud, des militants importants, sont très mécontents de cette alliance et considèrent qu'aujourd'hui, elle leur nuit davantage qu'elle ne les sert. Mais en parallèle, il y a aussi, si vous voulez, une profonde défiance entre la droite et la gauche israélienne. Et donc cette idée que si le Likoud, ou en l'occurrence le sionisme religieux, laisser échapper les orthodoxes, ceux-ci pourraient aller taper à la porte de l'opposition, qui leur proposerait monter vers veille pour prendre le pouvoir à leur place. Et donc, dans ces cas-là, vous savez, on dit toujours qu'en Israël, au final, on vote toujours in fine sur le sécuritaire. D'accord? Oui. On peut parler d'autres sujets pendant la campagne, on va se préoccuper du coût de la vie, etc., etc. Mais au final, quand l'Israélien met son bulletin dans l'urne, il pense d'abord à qui va protéger le pays. Et un électeur de droite a profondément peur de l'idéologie de gauche, considère que l'opposition fera trop de concessions, imposera des retraits dangereux pour Israël, enfin, on peut en débattre longtemps, mais a peur de l'influence sécuritaire et diplomatique d'un gouvernement de centre-gauche. Et donc, considère qu'il est trop dangereux de casser l'alliance avec les orthodoxes, aussi nocive soit-elle cette alliance politique aujourd'hui. Et on voit beaucoup de divisions à l'intérieur du bloc, avec des gens qui considèrent que, comme par exemple le député francophone Dan Ilouz, qui a fait un édito en disant « Allez, ça y est, c'est terminé, il faut mettre un terme à cette alliance », ou d'autres militants proéminents qui disent « On ne peut pas se permettre, parce que sinon on va devoir accepter des choses en s'alliant avec le centre-gauche qui seront trop dures à accepter par ailleurs. »
1: Mais alors pourquoi Netanyahou n'assume-t-il pas plus clairement cette position, que en gros ça lui convient pas forcément cette exemption des Haredim, mais qu'il n'a pas le choix, c'est soit accepter d'exempter la population ultra-orthodoxe, soit que son gouvernement s'écroule et éventuellement arriver à
3: il le dit pas comme ça, mais il le dit de façon, il le dit de, c'est pas quelque chose qu'on peut dire à voix haute comme ça en politique israélienne, mais en disant il faut préserver le gouvernement de droite, il faut préserver le bloc de droite, c'est la coalition de Netanyahou, c'est comme ça, c'est le prix que nous avons à payer. Dans l'entourage de Netanyahou, on entend beaucoup, beaucoup ces arguments.
1: C'est ça, oui.
3: C'est ce que lui pense. Mais en même temps, encore une fois, il comprend que c'est un sujet très sensible. Oui. On a 9 soldats qui sont morts, qui sont tombés en combat, ne serait-ce que ces dernières semaines, sur le front libanais. C'est un sujet extrêmement sensible pour la société israélienne et pour l'électorat de droite et de sionisme religieux en particulier, qui est surreprésenté parmi les réservistes qui tombent. Donc évidemment, c'est un sujet très compliqué. Et Netanyahou, en politicien très chevronné, surtout dans le système israélien, parlementaire, où il faut passer des alliances, etc., et pas ses maîtres dans l'art de ménager la chèvre et le chou, et c'est ce qu'il essaie de faire en l'occurrence.
1: Oui.

0: Et puis en plus, on n'utilise pas des agents israéliens, hein, en Israël, c'est également interdit. Et puis alors, on n'utilise pas des mineurs, hein, donc là, on en a vraiment une couche par-dessus l'autre. Et donc, Uri, lui, ne sait rien, il continue à publier tout ce qu'on lui demande, sauf que pendant ce temps-là, eh bien, les renseignements se rendent compte que là, il y a quelqu'un sur Telegram qui publie des informations classifiées secret défense. Et ils ne savent pas qui est cette personne, puisque donc c'est une chaîne Telegram, hein, vous savez comment c'est entièrement crypté, on ne peut pas savoir d'où ça vient. Une enquête est lancée. Le Sinn Bet est mis sur la piste. Le Sinn Bet enquête et très rapidement quand même parce qu'ils ont des moyens technologiques très avancés. Ils remontent jusqu'à Uri El-Makayes. On voit que les informations qu'ils publient sont plutôt des informations qui ont trait à cette fameuse brigade 210 ou enfin qu'elle serait qui a trait à ce qu'on appelle la Guizra, c'est-à-dire le théâtre, la zone dans laquelle ils travaillent. Et donc une personne de la sécurité de l'information de l'armée téléphone au commandant de la brigade 210, qui est donc à l'époque le général de brigade, Roman Goffman. Voilà, parce qu'à l'époque, c'était ça qu'il faisait. Roman Goffman, il lui téléphone et il lui dit, est-ce que tu es au courant qu'il y a quelqu'un qui publie des informations qui émanent de ta brigade? Est-ce que tu sais qu'il y a quelqu'un? Nous, on est sur une piste d'un Israélien, tu vois de quoi il s'agit? Et Roman Goffman dit, absolument pas, je ne sais pas qui c'est. Sauf que tout ce qui se passe à l'intérieur de la brigade est autorisé directement par le commandant. On n'a certainement pas le droit de recruter un agent israélien et en plus mineur sans que le commandant soit au courant. Et donc, en disant ce nom, eh bien, Roman Goffman a scellé le sort de Uri El-Makayes. On estime donc qu'il est bien un agent de l'étranger. Le lendemain matin, donc c'est en juin 2022, le Shabak, enfin le Shin Bet, sonne à la porte de la maison d'Uri El-Makayes à 5h30 du matin. Il l'arrête. Et il le jette dans une prison pour terroristes palestiniens. Voilà, où il est le seul juif. Il a 16 ans. Il passe un mois et demi dans une cellule de 1m60 sur 1m60 sur 1m60, où on ne peut ni se coucher, ni se lever, ni quoi que ce soit, qui est très très sale. Il entend des cris en permanence autour de lui, des cris en arabe. Il reconnaît des terroristes du Hamas quand on l'emmène, hein, parce que n'oublions pas qu'il est très très fort en renseignement. Il n'arrête pas d'expliquer à l'armée qu'il a été télécommandé par la brigade. On ne le croit pas, il demande son téléphone, on lui a confisqué, il n'a pas le droit de le consulter. Au bout d'un mois et demi, il a enfin le droit quand même de voir un avocat, il engage un avocat, on l'envoie en arrestation à domicile, il est mineur, hein, donc c'est vraiment une histoire spectaculaire. On l'envoie chez lui, il passe un an et demi enfermé chez lui avec interdiction de téléphoner, de regarder un ordinateur, de regarder une télévision, il doit rester assis, il n'a pas le droit de s'éloigner de chez lui de plus de 100 mètres. Il a quand même un avocat. Cet avocat réussit à récupérer son téléphone. Le jour où le téléphone est récupéré, il va avec son avocat voir le Shin Bet, il lui montre les correspondances dont il a toujours parlé, mais que personne n'a jamais cru. Comme il le raconte lui-même, parce qu'il a donné des interviews, le type en face de lui devient tout blanc. Et puis il lui dit, attends, attends, attends, attends. Et puis une semaine plus tard, tous les chefs d'accusation sont annulés. Uri El-Makayes est blanchi entièrement. Il rentre chez lui. On a donc brisé sa vie. Un an et demi de la vie d'un jeune homme qui aujourd'hui n'a reçu aucun dommage et intérêt de l'État, n'est pas aidé, n'a pas pu faire l'armée, voit des psys, des psychologues, des psychiatres. Enfin, c'est vraiment une histoire d'une injustice, mais inouïe, c'est absolument spectaculaire. Donc ça, c'est la première partie de l'histoire. Et la deuxième partie de l'histoire, c'est que nous, vous et moi et Shirley, on ne savait pas qui était Uri El-Makayes, mais même si on avait su qui il était, que l'affaire avait un peu été éventée, ben, en fait, on n'aurait pas spécialement réagi, on aurait trouvé ça terrible. Sauf que le commandant de cette brigade de 210, eh bien, aujourd'hui, c'est la personne que Benjamin Netanyahou a choisie pour être le chef du Mossad. Donc, pour traiter des agents, pour les opérer, pour les recruter et pour, ben, comment dire, qu'ils aient confiance pour qu'ils puissent travailler pour l'État d'Israël et mettre leur vie en danger. Donc là, ça pose un très gros problème.
1: Oui.
0: Et je finis juste, et après on aura
1: Allez-y, oui, bien sûr.
0: terminé. Et donc, en fait, donc on en parlera après, mais la prérogative, en effet, du Premier ministre, une des prérogatives du Premier ministre est de nommer le chef du Mossad. Donc, remarquons que Roman Goffman n'a aucune expérience en matière de renseignement, qu'il n'a jamais fait d'espionnage, jamais été dans les services secrets, il ne parle pas anglais, il n'a jamais été à l'étranger. Enfin, dans le cadre de son travail, hein, il est biélorusse. Il n'a absolument pas le profil d'un chef du Mossad, donc ça c'est une première chose. Et donc, Benjamin Netanyahou a le droit de le nommer, mais sa candidature doit être examinée par une commission spéciale qu'on appelle la commission Grounis. Donc voilà, on en arrive au fameux Asher Grounis, un ancien juge de la Cour suprême, dirige cette commission qu'on appelle en hébreu la commission pour la nomination des hauts fonctionnaires.

0: actionnaire. Donc, elle est chargée, cette commission, de vérifier uniquement les aspects d'intégrité morale de la personne qui va occuper un poste extrêmement sensible. Il n'y a que 7 postes qui sont soumis à cette commission, dont chef du Shabak, chef du Mossad, premier chef d'état-major, enfin, on comprend. Et donc, cette commission est composée de 4 personnes, donc le fameux président de la Cour suprême, et puis 2 représentants de la société civile, et puis le haut commissariat à la fonction publique. Donc, Roman Goffman se présente devant la commission. On l'interroge sur cette affaire parce qu'entre-temps, elle a été sortie par la presse parce que dès que Benjamin Netanyahou l'a nommée, eh bien, les journalistes connaissaient cette affaire et ils l'ont sortie. Et puis, ben, devant la commission, on ne peut pas dire qu'ils disent tout à fait la vérité. Ce n'est pas très, très clair. Hein. Les débats sont à huis clos. On ne sait pas. Et finalement, la commission rend une expertise un peu spéciale puisque le président de la commission s'oppose à la nomination de Roman Goffman. Il dit que Roman Goffman a menti, qu'il a dit qu'il ne connaissait pas Uri El-Makayes alors que, de toute évidence, il voyait qu'il était, qu'il ne pouvait pas ignorer que quand on est responsable d'une brigade, on est responsable de tout ce qui s'y passe et que c'est la moindre des choses quand on a la responsabilité de ces hommes, de savoir tout ce qui se passe. Et les 3 autres membres de la commission, qui sont donc le haut commissaire à la fonction publique Daniel Herschkovitch, nommé par Benjamin Netanyahou, dont la nomination a déjà été rallongée 2 fois, la juriste Talia Einhorn, le professeur Talia Einhorn, qui est une proche de Benjamin Netanyahou, la mère de Srulik Einhorn, conseiller de Netanyahou, est mis en examen dans le Qatar Gate. Et puis, une troisième personne qui est quelqu'un qui est plutôt actif au Likoud, qui s'appelle Moshe Terry. Donc, ces 3 personnes-là, elles disent aucun problème avec Roman Goffman. Tout va bien. Nous, rien ne nous a dérangé. Il n'a pas menti. Au contraire, ils en rajoutent sur le thème. Il a agi de façon exemplaire. Il est extraordinaire. Et Asher Gronis dit « Ah non, moi je m'oppose à cette nomination parce qu'il a menti, mais il est en minorité. » Donc la nomination de Roman Goffman passe, sauf que plein de recours devant la Cour suprême qui avaient déjà été intentés lorsque Goffman avait été nommé, mais simplement parce que il n'avait aucune expérience et puis on savait qu'il y avait quelque chose de louche dans cette affaire. Aujourd'hui, la Cour suprême a dû débattre de cette affaire. De nombreux documents secrets ont été produits. Le chef sortant du Mossad, Dadi Barnea, a envoyé un courrier très sévère disant que Goffman ne doit pas être chef du Mossad. Uri El-Makayes a été intenté, a également fait partie des requérants devant la Cour suprême, a présenté sa version. Il n'a jamais été entendu par la commission malgré de nombreux courriers. On a refusé de l'entendre. Et puis un personnage clé qui est sorti du bois cette semaine, général de brigade, pareil, Gimmel, dont on ne connaît pas le nom, qui travaille au département de la sécurité de l'information. Et là, c'est compliqué, donc je ne vais pas le dire en entier. Mais en tout cas, c'est lui qui avait interrogé Roman Goffman pour savoir s'il connaissait Uri El-Makayes. Et c'est à lui que Roman Goffman aurait dit qu'il ne le connaissait pas. Il y a un compte-rendu de l'époque. Et puis, il y a une nouvelle déclaration qu'il a faite aujourd'hui sous scellé, qui est beaucoup plus floue. Sauf qu'entre-temps, on a appris que ce fameux Gimmel travaille au Mossad, qui voudrait bien rester et que Roman Goffman l'a déjà contacté 2 fois. Donc autant vous dire que cette affaire est embrouillée, très très louche, et que dans un autre contexte, il serait évident que Roman Goffman aurait retiré sa candidature, sauf que non, dans le gouvernement dans lequel on est aujourd'hui, les gens s'accrochent à leur nomination, quelles que soient les mises en cause, et c'est ça l'affaire qui aujourd'hui secoue le pays.
1: Alors merci Yael pour cet éclairage sur l'affaire Goffman qui, comme vous l'avez dit, est assez spectaculaire, je dirais même délirante. Je voulais revenir sur certains de vos propos. En effet, plusieurs éléments dans cette affaire semblent avoir été partiellement cachés, insuffisamment transmis au comité Grunis. Bref, il semble y avoir beaucoup d'éléments problématiques dans la nomination de Roman Goffman. Est-ce que vous diriez qu'on est face à un contournement délibéré des mécanismes de contrôle dans cette nomination ?
0: Alors, ce qu'on peut dire, c'est que les mécanismes de contrôle en Israël, et en particulier sur les 5 dernières années, ou les 3 dernières années, se sont révélés, mais catastrophiques, puisque, en fait, Israël, c'est un pays où tout repose sur la confiance, l'entre-soi, l'honneur, je ne sais pas très bien quelle valeur exactement, mais les garde-fous ne fonctionnent pas, c'est assez évident. Puisqu'on voit que d'une part, on a donné la discrétion au Premier ministre de nommer des postes clés, alors même que ce Premier ministre est en cours de procès, qu'il est empêtré dans des affaires pénales graves, qu'il joue sa survie politique à tout moment. Je pense que les pères fondateurs de l'État n'avaient pas imaginé ce cas de figure. Tout a commencé quand la Cour suprême a permis à Benjamin Netanyahou de fonder, enfin de former un gouvernement, alors même qu'il était mis en examen. Bon, depuis, la situation s'est pas mal dégradée. Mais en fait, en effet, tous ces gardiens du temple qu'est Israël, tous ces gardiens de la sécurité de l'État, on avait toujours tablé sur le fait que, eh bien, la sécurité de l'État d'Israël, c'est quand même quelque chose de critique. C'est un pays qui est régulièrement, ou qui
1: Bien
0: a
1: sûr.
0: été pendant des années en danger existentiel. Aujourd'hui, c'est sacré. On voit qu'aujourd'hui, ce n'est plus du tout le cas. On a nommé à des postes critiques des personnes qui n'avaient pas le CV, hein, qui n'avaient pas la compétence pour exercer les postes. Et en effet, les règles ne sont pas non plus très très strictement contournées, par exemple, très très strictement appliquées. Par exemple, la possibilité pour Benjamin Netanyahou de nommer les membres de cette fameuse commission qui est celle qui va valider ses propres nominations. Donc, comment on s'imagine que ça puisse fonctionner? Il n'y a pas de définition des rôles, ce sont simplement des personnes, c'est marqué dans la définition, dans la loi, représentants du public. Mais ça ne veut rien dire, moi aussi je suis une représentante du public, vous aussi vous êtes une représentante du public. Donc, c'est problématique. On voit qu'un ancien juge de la Cour suprême, Asher Gronis, bah, lui, il a quand même fait son travail. On dit que la commission n'a pas fait son boulot correctement, qu'elle a entendu les choses de façon partielle, qu'elle a tiré des conclusions. De toute façon, deux des quatre membres de la commission n'avait pas d'habilitation sécuritaire suffisante pour consulter les documents classifiés secrets, hein, pour une affaire qui est entièrement ultra confidentielle. Tous les documents sont ultra confidentiels, ultra confidentiels. Donc c'est quand même difficile de se faire une idée avec un vague résumé qui a été préparé par l'armée. Donc oui, on peut dire que les garde-fous ne fonctionnent pas. Et de la part de Roman Goffman, il y a un comportement qui prête vraiment, vraiment à se questionner sur la façon dont il a essayé d'intervenir pour garantir sa nomination. Donc oui, on peut dire ça.
1: Alors, de façon plus générale, qu'est-ce que cette affaire dit selon vous sur cette éventuelle concentration du pouvoir autour du bureau du Premier ministre Benjamin Netanyahou depuis le 7 octobre?
0: Bah, elle dit que les règles du jeu en Israël doivent absolument être changées le plus vite possible. Israël est un pays qui aujourd'hui est un pays qui marche de briques et de brocs, hein, il faut quand même le dire. On a l'air d'être un pays bricolé. C'est quand même absolument hallucinant de voir que les institutions ne fonctionnent pas, en tout cas elles ne tiennent pas leur rôle. Qu'on est évidemment, bon, comme beaucoup de pays du monde, hein, enfin dire la plupart des démocraties du monde, gangrenées par le populisme, avec des arguments permanents comme quoi ce qui est important c'est la volonté du peuple, mais une démocratie, c'est évidemment pas uniquement la volonté du peuple et la majorité, c'est des institutions qui garantissent la séparation des pouvoirs, qui garantissent les libertés individuelles, qui garantissent un minimum de transparence. Or, on se rend compte aujourd'hui que le gouvernement de coalition, quand il est suffisamment puissant, le système de liste électorale qui fait qu'une seule personne tient toute une liste, voire même fait chanter toute une liste, et que dès qu'un député ouvre la bouche, on lui dit de démissionner, que les systèmes de nomination des personnes haut placées, de ces fameuses 7 personnes clés de l'État par le Premier ministre, se transforment en une arme fatale dès lors que le Premier ministre a la volonté d'utiliser ces institutions pour lui. Donc, alors on peut parler, le chef d'état-major, c'est plus compliqué parce que l'armée est derrière, ça serait quand même difficile d'avoir un chef d'état-major qui soit pas soutenu par l'armée. On voit quand même malgré tout, hein, que Yalzamir est très différent de Herzi Halevi, très différent de précédent chef d'état-major, mais il n'a rien à se reprocher. C'est un homme intègre et droit, c'est évident. La nomination de David Zinni est beaucoup plus problématique. Une fois de plus, à la tête du Shin Bet, quelqu'un qui n'a aucune expérience de la lutte antiterroriste, qui n'a jamais travaillé pour le Shin Bet, qui a été général et encore général, ça ne veut rien dire. Il était chargé du système des formations professionnelles à l'intérieur de Tsahal, un poste qui était censé le garder jusqu'à sa retraite. Et puis voilà, c'est quelqu'un que Benjamin Netanyahou avait jugé trop messianique à l'époque où il avait envisagé de le nommer comme secrétaire de secrétaire militaire. C'est un des favoris de Sarah Netanyahou. Donc on a aussi ici cette influence complètement incroyable de cette femme du Premier ministre qui fait passer des entretiens au chef du Mossad, hein. Donc tous le racontent, Yossi Cohen l'a raconté et tous les autres. Donc le chef du Mossad, c'est aussi très problématique, évidemment. Et puis, donc, là, on vient de nommer un nouveau haut commissaire à la fonction publique, un proche de Benjamin Netanyahou, une fois de plus, après des recours, des recours, des recours. Et ce qu'on voit aujourd'hui, c'est qu'il ne reste plus qu'un seul recours, c'est la Cour suprême. Il n'y a que ça qui fonctionne. puisque personne au sein de la fonction publique n'est plus capable de s'opposer, est encore, bon, on a remplacé une très grande partie de la fonction publique, et la Cour suprême elle-même doit choisir ses combats, et puis elle est de plus en plus conservatrice elle-même, et donc en effet, oui, c'est les règles du jeu qui doivent être changées, il faut remettre en place des garde-fous, mais vous savez, Shirley, je ne peux pas non plus, enfin, on est comme ça dans tous les pays du monde, hein.
1: Oui,
0: On
1: bien sûr.
0: aurait dit... On aurait dit il y a 5 ans que Donald Trump allait mettre au pas la Cour suprême des États-Unis, on aurait bien rigolé. Bah pourtant, c'est bien ce qui s'est passé, hein. Les décisions des juges sont pas appliquées, des juges fédéraux ne réussissent pas à faire appliquer leurs décisions, il y a des milices privées, c'est l'ère du temps. Mais en tout cas, en Israël, c'est notre sécurité qui est en jeu. Et en effet, comme l'a dit, j'en terminerai là, le petit Ori El-Makayes, qui est vraiment un garçon très impressionnant quand on sait ce qu'il a traversé, je dis petit, mais il a 21 ans, hein. Il a pris la parole, les juges de la Cour suprême lui ont donné tout à la fin de l'audience la parole, mais alors vraiment avec un ton un peu hautain, en disant qu'il ne fallait pas trop qu'il dérange, il ne fallait pas qu'il parle de trop, parce qu'on avait déjà tout dit. J'ai trouvé ça déjà très limite, mais enfin bon, il s'est levé, il a tout respecté la règle du jeu, et il a juste dit, moi, je ne pense qu'à la sécurité d'Israël. Moi, j'étais en Israël, j'étais un enfant et je suis restée qu'un mois et demi. Pensez à un agent qui se trouverait en territoire ennemi en ayant mis sa main, sa vie, pardon, entre les mains du chef du Mossad qui doit garantir sa sécurité parce qu'il va agir pour la sécurité de l'État. Et c'est pour ça qu'il ne faut pas que Roman Goffman soit chef du Mossad. Et c'est ça qui doit nous rester. La sécurité de l'État, ce n'est pas juste un mot vain, ce n'est pas un truc qu'on invoque que quand c'est pratique. On est dans un pays entouré de beaucoup d'ennemis. On doit absolument maintenir cette compétence, on doit maintenir cette séparation étanche entre politique et sécurité. Et aujourd'hui, ce n'est vraiment pas le cas.
1: Yael Ifra, merci infiniment pour cet éclairage sur cette affaire sensible qu'on appelle Goffman. Je rappelle que vous êtes ancienne conseillère parlementaire, mais aussi experte en économie, consommation et société. Je vous souhaite de passer une excellente soirée. À bientôt, Yael.
0: Merci, Shirley. À bientôt.
1: Au revoir.
0: Salut.
1: À l'occasion de la fête de Shavuot qui débute demain soir, nous recevons Raoul Spiber, enseignant de Talmud et de pensée juive, mais aussi éducateur et thérapeute formé à la méthode du professeur Feuerstein. Alors, il faut savoir, Shavuot est l'une des grandes fêtes du calendrier juif. Elle commémore donc le don de la Torah au Mont Sinaï, qui est un événement fondateur qui occupe une place centrale dans l'histoire et la transmission du judaïsme. Mais c'est aussi une fête particulière marquée par de nombreuses coutumes comme l'étude durant toute la nuit, cette fameuse veillée de Shavuot, mais aussi la lecture du livre de Ruth, la Megillat Ruth, ou encore les traditionnels plats lactés qu'on a l'habitude de manger à Shavuot. Et derrière ces pratiques se cache toute une réflexion sur la transmission, sur le savoir, sur la spiritualité et le lien entre les générations. Et dans cette période marquée par de nombreuses tensions et interrogations au sein de la société israélienne et du monde juif, cette fête peut également résonner d'une manière particulière cette année. Et on en parle tout de suite avec notre invité Raoul Spiber. Bonsoir Raoul. Nous.
2: Eh bien, écoutez, merci à vous de m'inviter à réfléchir en fait ensemble sur ce grand sujet, la fête de Shavuot.
1: Alors, demain soir commence Shavuot, comme on l'a dit. Alors, Raoul, d'abord, qu'est-ce que célèbre cette fête exactement dans la tradition juive?
2: Alors, en fait, c'est une question qui est plus compliquée que ce qu'on peut penser, puisque la Torah ne le dit pas. Elle ne dit pas, très paradoxalement, la Torah introduit la fête de Shavuot, c'est-à-dire le 50e jour depuis le compte du Homer, depuis Pessah. Et ce 50e jour, c'est la fin de la période du Homer. La Torah ne dit pas textuellement dans le texte que c'est la fête de Shavuot. Mmh. Ce sont nos maîtres qui repèrent que, puisque c'est le 50e jour, et qu'on sait qu'ils sont rentrés dans le désert du Sinaï le premier jour du troisième mois, et qui sont arrivés dans la montagne du Sinaï, en fait, le sixième jour, on fait coller, en fait, par des calculs, la fête de Shavuot au moment de la Torah. Mais très étrangement, la Torah ne dit pas « Shavuot, c'est la fête du don de la Torah ». C'est plutôt, si on regarde dans le texte de la Torah, c'est la fête des moissons, c'est la fête, c'est la clôture, c'est la fête des semaines, c'est-à-dire la clôture du cycle de 7 semaines. Et le thème du don de la Torah est révélé par la loi orale et non pas par la loi écrite. Et ça vient dire quelque chose. C'est-à-dire que la Torah fait très attention à ne pas fixer le don de la Torah à une seule journée. Il y a une notion de permanence. La Torah est donnée chaque jour. Et donc, l'idée de célébrer, bien sûr, on va célébrer à Shavuot le don de la Torah, mais on ne veut pas le réduire à une date, puisqu'en fait, Shavuot, c'est le début, j'allais dire, d'un phénomène permanent du don de la Torah. D'ailleurs, chaque jour, dans les bénédictions du matin, nous disons « Baruch Ata Hashem, béni sois-tu Hashem, noten la Torah, qui donne la Torah ». Le Shavuot, c'est effectivement, c'est la fin d'un cycle de 7 semaines, c'est le début d'un processus de don continu de la Torah. La Torah est un don continu et on est tout le temps en réception de ce don. Une notion de permanence. Voilà. Maintenant, Shavuot, c'est aussi la fête des moissons, et ça vient dire quelque chose d'important. Ça vient dire qu'au moment où les gens commencent à moissonner, à accumuler de la richesse, la Torah est présente. La Torah est à l'épreuve dans notre manière de moissonner, c'est-à-dire dans notre manière de prendre et de partager, parce que la Torah est en jeu dans la capacité à donner et à partager. C'est la dimension économique de la Torah, la dimension économique et sociale.
1: Alors, Raoul, Shavuot est aussi associé à cette veillée qu'on a l'habitude de faire, où l'on étudie toute la nuit de la fête de Shavuot. Alors, ma question, c'est pourquoi Shavuot est-elle associée à cette veillée d'étude, le fameux tikkun de Shavuot?
2: La grande idée, c'est de montrer notre amour de la Torah et notre amour de l'étude. Pour le peuple juif, être attaché à la Torah, ça n'est pas seulement être un observant fidèle à la loi. Bien sûr, c'est essentiel d'être fidèle à la loi. Mais s'il n'y a pas cet amour de l'étude, s'il n'y a pas ce rattachement à la volonté d'apprendre, de comprendre, de creuser ce qui fait véritablement la caractéristique du peuple juif. On dit souvent que le peuple juif, c'est le peuple du livre, parce que c'est le peuple du livre, c'est-à-dire le peuple de la Bible, du Tanakh, du livre d'Israël, mais c'est le peuple du livre aussi parce que le peuple juif a mis au centre de la vie la notion d'étude. Ça a même été laïcisé quand les Juifs se sont éloignés par l'émancipation, souvent se sont éloignés de la pratique des mitzvot. Ils ont gardé l'importance de l'étude, ce qui est la vraie raison du nombre incroyable de savants juifs, de prix Nobel juifs. C'est pas de l'ordre de l'ADN, c'est pas de l'ordre de la génétique, c'est de l'ordre de l'amour de l'étude et de la compréhension. Alors, le soir de Shavuot, chacun à sa manière, celui qui peut une heure, celui qui peut, il y en a qui font ça toute la nuit, mais l'idée, c'est de montrer qu'on résiste au sommeil pour montrer notre amour de l'étude, pour établir ce lien permanent avec l'étude, avec l'enseignement qui fait la transmission de la Torah.
1: Alors en effet, l'étude de la Torah, cette veillée, répond, comme vous venez de le dire, au lien de Shavuot au don de la Torah. Mais alors pourquoi il n'y a pas d'habitude ou d'activité liée à l'agriculture? Puisque vous l'avez dit, hein, la fête de Shavuot est intrinsèquement liée à ce don de la Torah, mais elle est aussi appelée la fête de la moisson. Donc il y a aussi cette dimension agricole qui est donnée à la fête de Shavuot. Alors pourquoi au même stade qu'on a instauré cette veillée d'études pour célébrer le don de la Torah, pourquoi il n'y a pas d'activité reliée à l'agriculture et à cette dimension agricole?
2: Parce que c'est... D'abord, en fait, il n'y a pas d'activité. Parce que la célébration, c'est d'arrêter. C'est un peu comme le Shabbat, où on arrête le travail de la semaine et on clôture le travail de la semaine. Mais en fait, votre remarque souligne quelque chose d'important, c'est qu'au temple, la notion de l'agriculture, elle avait sa signification puisqu'on apportait des offrandes. Et il y a une offrande très spéciale, une offrande de pain à Shavuot. Une offrande de pain, et d'ailleurs, qui sont chametz, qui ne montent pas sur l'autel, parce qu'il n'y a rien. L'autel, le Mizbeach, était kasher de Pessach. Il n'y avait jamais de chametz sur l'autel. Mais il y avait une offrande de pain qui était donnée, qui était présentée au temple, et qui était donnée au Kohanim, de pain chametz, qui venait dire le fait que maintenant on entre dans la moisson du blé. Et donc, si vous voulez, la dimension agricole, elle était célébrée au temple. Alors, elle était célébrée au temple avec le premier jour du Homer où il y avait une offrande d'orge, et le 50e jour où c'est une offrande de blé. Et là, il y a quelque chose d'important parce que l'offrande d'orge signifie l'alimentation animale, c'est-à-dire la dimension animale de l'homme qui était là au début du processus du Homer, et puis à Shavuot, c'est la dimension de l'homme, de la singularité de l'homme ressemblant à Dieu, qui est célébrée par le pain. Mmh. Alors, vous voyez, cette dimension agricole, elle était présente au Beth Amikdash.
1: Oui.
2: Elle nous manque, on la rappelle dans l'étude, on la rappelle dans la lecture des textes de Shavuot, mais effectivement, on ne peut pas la pratiquer. Mmh. Ça fait partie du creux de l'absence du temple dans notre existence. Oui.
1: Alors Raoul, maintenant, on va s'intéresser aux traditions populaires qui sont liées à Shavuot. En effet, c'est une fête qui est remplie de traditions, de minagim, comme on dit en hébreu, notamment les plats lactés, de manger des plats à base de lait, ou la lecture aussi de la Megillat Ruth, du livre de Ruth. Alors, quelle est la signification de toutes ces traditions ?
2: Alors, j'ai commencé par la lecture de Ruth, parce que ça, c'est très important. C'est très important parce que, en fait, il faut bien comprendre, puisqu'on dit que on a compris que Shavuot, c'est le don de la Torah, c'est le moment où le peuple juif reçoit la Torah. C'est une sorte de conversion, de guéroute de l'ensemble du peuple juif. Et alors, on a un focus sur une personne qui était très loin du peuple juif, pas loin géographiquement, mais loin spirituellement, parce qu'elle appartenait au peuple du Moab, qui était spirituellement très très loin d'Israël, et elle a rompu par son amour d'Hachem, par sa fidélité à Naomi, elle a rompu toutes les distances, et donc, si vous voulez, le texte sur la fête de Shavuot avec l'histoire de Ruth nous montre comment la dimension, si vous voulez, universelle du don à la Torah qui interpelle tout celui qui veut s'en approcher. D'ailleurs, le texte même des 10 commandements est dans la paracha d'Yitro. Et Yitro, c'est encore aussi quelqu'un, un guerre, c'est-à-dire quelqu'un qui montre le chemin de la conversion. Et donc, il y a des individus qui se convertissent, et donc ça, c'est ce que la Megillat Ruth dit. La Megillat Ruth dit aussi quelque chose d'important. C'est que dans la Megillat Ruth, nos textes disent, mais dans la Megillat Ruth, dans le récit de Ruth, on n'apprend aucune mitzvot. Qu'est-ce qu'on apprend ? On apprend la puissance du chesed. Mm-hmm. On apprend la puissance du don. C'est la puissance du don avec les mitzvot, de la récolte, de ce qu'on laisse pour les pauvres, c'est le don de Boaz qui vient au secours de Ruth. C'est le don de Ruth envers sa belle-mère qui, oui, de façon incroyable, se détache de sa famille et va vivre véritablement l'errance et la pauvreté avec sa belle-mère, mmh, en abandonnant tout ce qu'elle a. Selon le Midrash, elle était fille de princesse et elle va ramasser des brins de blé dans les champs comme une pauvresse. C'est
1: nous dit
2: le texte, la puissance du chesed, la puissance du don. La puissance du don, j'avais entendu ça de Elie Kling, le rabbin Elie Kling, qui soulignait que au moment où on reçoit la Torah, il faut bien comprendre qu'on ne reçoit pas simplement un système légal dont on se contente de mettre un V, vous voyez, pour être en règle. Mmh. On reçoit la loi d'Hachem, et cette loi d'Hachem, elle est portée par le Chesed. Quelqu'un qui ferait la Torah à minima, juste pour être quitte, juste pour ne pas se sentir obligé, il raterait cette dimension. C'est la raison pour laquelle on joint à la lecture de la loi, à la lecture des 10 commandements, la dimension de chesed, la dimension d'amour, qui fait que la Torah n'est pas juste un système légal, mais la loi d'Hachem qui unit Hachem à son peuple. Je voudrais rajouter quelque chose.
1: Bien sûr.
2: Dans le texte de la Haggadah, on lit ce fameux texte, dans le livre de la Haggadah, on lit ce fameux texte de Dayenu. Dayenu, ça nous aurait suffi.
1: Oui.
2: Alors, on comprend très vite que ça nous aurait suffi. Ça ne veut pas dire qu'on n'a pas besoin des étapes suivantes, parce qu'il a ouvert la mer rouge sans nous y faire passer. Ça nous aurait suffi? Non, ça ne nous aurait pas suffi. Mais ça nous suffit pour te dire merci. C'est-à-dire que chaque étape,
1: oui,
2: est une étape qui est suffisante pour dire merci, mais les étapes suivantes sont nécessaires.
1: Nécessaire,
2: et bien que les étapes suivantes sont nécessaires, on te remercie. Alors le texte continue et il nous dit un peu plus tard, si nous avait amené au pied du mont Sinaï sans nous donner la Torah, ça nous aurait suffi.
1: Mmh.
2: Et quoi, ça nous aurait suffi? Mais c'était important de recevoir la Torah, bien sûr. Et en quoi on te remercie d'être au pied du mont Sinaï? Eh bien, au pied du mont Sinaï, le peuple juif a reçu sa vocation. Et ça, c'est essentiel pour comprendre Shavuot. Sa vocation n'est pas qu'une vocation individuelle.
1: Mmh.
2: La vocation pour chacun d'accomplir son existence devant un Kadosh Baruch Hu. La vocation du Sinaï, c'est « Atem tiouli mamlechet kohanim kol kadosh ». Il y a un enjeu collectif. Et ça nous amène un peu à l'actualité de Shavuot.
1: Oui, j'allais vous dire, est-ce que ça résonne?
2: L'actualité de Shavuot, qui est la dimension collective,
1: mm-hmm,
2: de vivre non seulement sa fidélité à la Torah au niveau individuel en observant les 113 commandements, mais de ressentir l'appartenance à un destin commun et à une vocation commune. Et cette question du destin commun et de la vocation commune, elle explique, si vous voulez, elle est en élaboration en Israël aujourd'hui, les joies, les fêtes et les disputes aussi, et les oppositions qui existent, elles travaillent cette question de notre destin commun et de notre vocation commune. Comment exprimer cette vocation commune? C'est ce qui est en jeu, j'allais dire même que les difficultés de coalition à la Knesset, elles disent cette difficulté à être ensemble et cette volonté à formuler une vocation commune et pas seulement un destin commun. Alors je finirai sur l'usage des l'état à sa voix. Ça vient dire quelque chose d'important. Ça vient dire que la Torah est comparée à du lait. C'est-à-dire que les nations ont toujours dit le peuple juif, il a une loi très sévère, celle de 613 commandements, une loi presque impossible à appliquer. Mais nous, nous vivons cette Torah comme du lait maternel. Elle est douceur, cette Torah. Et cette étude de la Torah, quand on, dans la bénédiction du matin, quand on bénit sur l'étude de la Torah, on dit « Ve'arevna », elle est areva, elle est agréable, elle est douceur, elle donne du sens à nos existences. Elle est accompagnée d'efforts, certains, elle est accompagnée d'une capacité parfois à se faire petit pour donner de la place à l'autre, pour donner de la place aux autres, pour donner de la place à la transcendance que porte le peuple d'Israël, mais elle est entièrement joie. C'est la raison pour laquelle on l'associe au lait, on l'associe au miel, on l'associe à la douceur, parce qu'elle introduit de la douceur et du sens et du bonheur dans nos existences.
1: Raoul Spiber, merci infiniment pour cette intervention sur la fête de Shavuot. Je vous souhaite à vous-même de passer une bonne fête.
2: Et moi aussi, je souhaite à vous personnellement et à tout le peuple juif que cette fête de Shavuot soit une fête de la joie de la Torah, et qu'elle permette à tout le peuple de retrouver pleinement cette vocation de Mamlechet Kohanim, de Gog Kadosh, d'un peuple saint, d'un peuple porteur de la sainteté.
1: Amen.
2: Chag Sameach.
1: Chag Sameach. Au revoir.